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1: 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Ah. Mais je te raconte avec une pépite. Si on te montre pas la décalée, il est comme un tout sans sens, sans sens, sans sens, sans sens.
0: Quoi?
1: Bana va aller chez toi en te voir tout ça. Bana n'y a la bana, bana, bana, bana. Kéré, kéré. Ou qu'en dame, qui passe la bana, va nous s'en y aller à la guipette. 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